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5: Il est 6h, soyez les bienvenus, c'est la matinale sur Pornic Radio, 6h-10h, comme tous les matins du lundi au dimanche. On fera un petit tour du côté de nos rubriques habituelles, petites recettes de cuisine. On fera le roast qui va manger aujourd'hui sur Pornic Radio, le métier du jour, la météo bien évidemment, l'éphéméride et bien d'autres choses encore. En attendant, je vous tiens moi compagnie jusqu'à 10h, passez une excellente matinée en notre compagnie.
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Salut les gourmandes, c'est l'heure de la petite recette du jour. Aujourd'hui, je vous propose un tartare libanais. Pour 4 personnes, il vous faudra 500 g de viande de bœuf, un oignon, un petit bouquet de menthe fraîche, une pincée de piment, une pincée de 4 épices, 2 cuillères à soupe d'huile d'olive et une pincée de sel. Hachez la viande de bœuf, pelez et émincez l'oignon, rincez et ciselez la menthe, gardez quelques feuilles entières pour la décoration. Dans un saladier, mélangez le bœuf haché avec l'oignon, la menthe, le piment et les 4 épices. Salez, ajoutez l'huile et malaxez le tout. Formez le tartare sur le plat à service, décoré avec la menthe fraîche restante. Bon appétit! 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

vous allez vivre des instants magiques avec l'élu de votre cœur, les romantiques du jour, c'est vous. Taureau, votre envie de bouger va sans doute vous mener vers de nouveaux horizons. Gémeaux, le bonheur se décline sous toutes ses formes et vous avez des projets plein la tête. Cancer, c'est une journée de ras-le-bol qui va vous rendre insupportable si vous ne vous surveillez pas. Lion, sous le feu de la passion, vous aimerez encore et toujours aujourd'hui, le temps ne comptera pas. Vierge, une bonne journée pour vous évader des tâches quotidiennes, alors prenez l'air. Balance, les tensions et les conflits risquent de s'installer, restez calme, c'est dimanche. Scorpion, côté cœur, il y aura de beaux moments en perspective. Sagittaire, vous allez sans doute enfin conclure l'affaire pour laquelle vous vous battez depuis des semaines. Capricorne, à la maison, vous pourriez trouver que votre famille exagère et ce sera peut-être le cas. Verseau, ce dimanche sera plutôt calme et ce ne sera pas pour vous déplaire. Et Poisson, beaucoup plus détendu aujourd'hui, zéro stress pour vous, notamment si vous êtes du troisième décan.

Encore 7 départements de l'est du pays sont placés en vigilance orange à canicule pour ce dimanche. Partout ailleurs, les températures continuent de baisser avec jusqu'à 22 degrés pour la maximale à Lille, donc il fera plutôt frais, 26 à Paris, jusqu'à 29 degrés à Vichy, 31 à Aurillac, 32 à Tarbes, 35 degrés à Perpignan et jusqu'à 37 du côté de Montpellier. Concernant le ciel, il sera plutôt ensoleillé sur l'ensemble de l'Hexagone et du vent est attendu notamment sur le littoral.

0: Bon dimanche 19 juillet 2026 avec nous et les Arsènes qui sont à l'honneur aujourd'hui. C'est leur fête, c'est la journée internationale des châteaux également. Dans l'éphéméride de cette journée, une première d'une émission culte à la télévision, première d'Interville créée par Guy Lux et Claude Savary. C'était en 19 juillet 1962, il y a donc 61 ans, pour donc les premières diffusions de ce jeu mythique estival. Allez, bon anniversaire à vous les natifs du 19 juillet. Vous êtes le même jour que Mathieu Blanc, Francard, dit Sinclair. Le chanteur fête ses 56 ans. Excellent anniversaire également à Brian May, 79 ans, connu essentiellement évidemment pour être l'un des membres fondateurs du groupe Queen. Excellent dimanche.
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0: Salut les gourmands, salut les gourmandes, c'est l'heure de la petite recette du jour. Aujourd'hui, je vous propose des crevettes rôties aux oignons. Pour 4 personnes, il vous faudra 20 grosses crevettes, 2 oignons nouveaux, 2 cuillères à soupe d'huile, 1 à 2 cuillères à soupe de sauce soja, une pincée de piment, 5 grains de ciboulette, 1 cuillère à soupe de graines de sésame noir. Pelez et émincez les oignons, puis faites-les revenir dans un wok ou une poêle bien chaude avec 1 cuillère à soupe d'huile. Réservez. Versez le reste d'huile dans la poêle, ajoutez les crevettes et faites-les cuire jusqu'à ce qu'elles rosissent. Ajoutez le piment et les oignons réservés, versez la sauce soja et laissez mijoter encore quelques secondes. Parsemé de ciboulette émincée et de graines de sésame, mélangez et servez. Bon appétit! 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

0: Voici votre horoscope de ce dimanche 19 juillet. Bélier, vous allez vivre des instants magiques avec l'élu de votre cœur, les romantiques du jour, c'est vous.
1: Taureau, votre envie de bouger va sans doute vous mener vers de nouveaux horizons.
2: Gémeaux, le bonheur se décline sous toutes ses formes et vous avez des projets plein la tête.
3: Cancer, c'est une journée de ras-le-bol qui va vous rendre insupportable si vous ne vous surveillez pas.
4: Lion, sous le feu de la passion, vous aimerez encore et toujours aujourd'hui, le temps ne comptera pas.
5: Vierge, une bonne journée pour vous évader des tâches quotidiennes, alors prenez l'air.
6: Balance, les tensions et les conflits risquent de s'installer, restez calme, c'est dimanche.
7: Scorpion, côté cœur, il y aura de beaux moments en perspective.
8: Sagittaire, vous allez sans doute enfin conclure l'affaire pour laquelle vous vous battez depuis des semaines.
9: Capricorne, à la maison, vous pourriez trouver que votre famille exagère et ce sera peut-être le cas.
10: Verseau, ce dimanche sera plutôt calme et ce ne sera pas pour vous déplaire.
11: Et Poisson, beaucoup plus détendu aujourd'hui, zéro stress pour vous, notamment si vous êtes du 3e décan.

0: Encore 7 départements de l'est du pays sont placés en vigilance orange à canicule pour ce dimanche. Partout ailleurs, les températures continuent de baisser avec jusqu'à 22 degrés pour la maximale à Lille, donc il fera plutôt frais, 26 à Paris, jusqu'à 29 degrés à Vichy, 31 à Aurillac, 32 à Tarbes, 35 degrés à Perpignan et jusqu'à 37 du côté de Montpellier. Concernant le ciel, il sera plutôt ensoleillé sur l'ensemble de l'Hexagone et du vent est attendu notamment sur le littoral.
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0: Bon dimanche 19 juillet 2026 avec nous et les Arsènes qui sont à l'honneur aujourd'hui. C'est leur fête, c'est la journée internationale des châteaux également. Dans l'éphéméride de cette journée, une première d'une émission culte à la télévision, première d'Interville créée par Guy Lux et Claude Savary. C'était en 19 juillet 1962, il y a donc 61 ans, pour donc les premières diffusions de ce jeu mythique estival. Allez, bon anniversaire à vous les natifs du 19 juillet. Vous êtes le même jour que Mathieu Blanc, Francard, dit Sinclair. Le chanteur fête ses 56 ans. Excellent anniversaire également à Brian May, 79 ans, connu essentiellement évidemment pour être l'un des membres fondateurs du groupe Queen. Excellent dimanche.
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1: 1999, c'est l'année à l'honneur dans le Top Hit Memory de cette journée avec Shania Twain. Men, I feel like woman.

fait partie de l'album Common Over, le plus vendu par une artiste féminine dans l'histoire de la musique. Écoutez bien, 40 millions d'exemplaires écoulés. Ce morceau pop country est devenu un véritable cri de liberté féminine et une célébration décomplexée du pouvoir des femmes et du plaisir de s'amuser, peu importe les conventions.

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1: Shania Twain s'est inspirée de son propre parcours, souvent contraint par les attentes du milieu musical pour écrire son tube. Elle a conçu un titre qui casse les codes et un refrain bien sûr entêtant. Man, I Feel Like Woman a grimpé au top des charts mondiaux, devenant disque de platine dans plusieurs pays. C'est un classique des karaokés également, un hymne officieux de nombreuses soirées entre filles, n'est-ce pas? Voici Man, I Feel Like Woman de Shania Twain tout de suite dans le Top Hit Memory.
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3: Bonjour à tous. Canicule, 7 départements restent en vigilance orange aujourd'hui. 6 autres sont par ailleurs placés en vigilance jaune aux orages. Météo France prévoit de très fortes chaleurs qui se maintiennent autour de la Méditerranée en début de semaine prochaine. Les Alpes-Maritimes, les Bouches-du-Rhône, la Corse du Sud, la Haute-Corse, le Gard, l'Hérault et le Var sont donc en vigilance orange. La justice ordonne aux gardes des Sceaux de mettre un terme au comportement contraire à la déontologie commis par certains agents de la prison de Condé-sur-Sarthe. Un rapport de la contrôleure générale des lieux de privation de liberté dénonçait début juillet des violences systémiques dans la prison de haute sécurité. 11 détenus ont saisi le juge des référés dans une procédure d'urgence pour que leurs conditions de détention, qu'ils considèrent comme indignes, cessent. Politique, Édith Cresson a conservé sa voiture avec chauffeur malgré la fin des avantages à vie pour les anciens premiers ministres. L'ex-première ministre socialiste n'a pas rendu le véhicule de fonction avec chauffeur payé par l'État au 1er janvier cette année. C'est ce qu'a révélé Mediapart. Matignon a de son côté confirmé qu'elle avait bénéficié d'un délai de 7 mois. Environnement, l'Union européenne interdit depuis aujourd'hui la destruction de vêtements, accessoires et chaussures invendus. Les fabricants sont encouragés à mieux gérer leurs stocks et explorer des solutions alternatives comme la revente ou le reconditionnement, comme l'a précisé Bruxelles. Guerre au Moyen-Orient, l'armée américaine a indiqué avoir ciblé les auteurs de l'attaque qui a coûté la vie à ses deux soldats. Washington a visé des sites militaires iraniens ainsi que les forces du corps des gardiens de la Révolution, indiquant vouloir punir la mort des militaires tués en Jordanie. L'armée iranienne a de son côté attaqué deux bases au Koweït à l'aide de drones. Fiction, Gérard Larcher était présent sur le tournage de la série Emily in Paris. Le président du Sénat a posté des photos de son passage sur le plateau sur les réseaux sociaux. Il en a profité pour remercier les équipes de Netflix pour cet accueil.
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Salut les gourmands, salut les gourmandes, c'est l'heure de la petite recette du jour. Nous sommes dans la semaine allégée. Aujourd'hui, je vous propose une pâte façon carbonara allégée. Pour 4 personnes, il vous faudra 500 g de spaghettis, 200 g d'allumettes de jambon, un gros oignon rouge, un jaune d'œuf, 200 g de parmesan, 10 cl de lait écrémé, une pincée de muscade en poudre, du sel et du poivre. Dans une casserole, portez à ébullition un grand volume d'eau avec une cuillère à café de gros sel sur feu vif. Dès l'ébullition, baissez le feu à feu moyen et plongez les spaghettis dans l'eau bouillante. Défaites-les délicatement à l'aide d'une fourchette, puis laissez-les cuire en fonction du temps indiqué sur le paquet. Il faut qu'elles soient al dente. Pendant ce temps, pelez et émincez finement l'oignon. Faites chauffer une grande poêle antiadhésive sur feu moyen. Faites-y revenir l'oignon émincé et les allumettes de jambon pendant 5 minutes environ. Salez légèrement et poivrez selon vos goûts. Retirez la poêle du feu et réservez. Quand les pâtes sont cuites, égouttez-les dans une passoire et replacez-les dans la casserole. Dans un bol, fouettez le jaune d'œuf avec le parmesan, puis l'intégrez dans les pâtes encore chaudes. Mélangez le tout jusqu'à bonne consistance. Ajoutez alors l'oignon émincé et les allumettes de jambon cuit, puis servez. Bon appétit! 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

0: Voici votre horoscope de ce dimanche 19 juillet.
1: Bélier, vous allez vivre des instants magiques avec l'élu de votre cœur, les romantiques du jour, c'est vous.
2: Taureau, votre envie de bouger va sans doute vous mener vers de nouveaux horizons.
3: Gémeaux, le bonheur se décline sous toutes ses formes et vous avez des projets plein la tête.
4: Cancer, c'est une journée de ras-le-bol qui va vous rendre insupportable si vous ne vous surveillez pas.
5: Lion, sous le feu de la passion, vous aimerez encore et toujours aujourd'hui, le temps ne comptera pas.
6: Vierge, une bonne journée pour vous évader des tâches quotidiennes, alors prenez l'air.
7: Balance, les tensions et les conflits risquent de s'installer, restez calme, c'est dimanche.
8: Scorpion, côté cœur, il y aura de beaux moments en perspective.
9: Sagittaire, vous allez sans doute enfin conclure l'affaire pour laquelle vous vous battez depuis des semaines.
10: Capricorne, à la maison, vous pourriez trouver que votre famille exagère et ce sera peut-être le cas.
11: Verseau, ce dimanche sera plutôt calme et ce ne sera pas pour vous déplaire.
12: Et Poissons, beaucoup plus détendu aujourd'hui, zéro stress pour vous, notamment si vous êtes du 3e décan.

0: Encore 7 départements de l'est du pays sont placés en vigilance orange à canicule pour ce dimanche. Partout ailleurs, les températures continuent de baisser avec jusqu'à 22 degrés pour la maximale à Lille, donc il fera plutôt frais, 26 à Paris, jusqu'à 29 degrés à Vichy, 31 à Aurillac, 32 à Tarbes, 35 degrés à Perpignan et jusqu'à 37 du côté de Montpellier. Concernant le ciel, il sera plutôt ensoleillé sur l'ensemble de l'Hexagone et du vent est attendu notamment sur le littoral.
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0: Bon dimanche 19 juillet 2026 avec nous et les Arsènes qui sont à l'honneur aujourd'hui. C'est leur fête, c'est la journée internationale des châteaux également. Dans l'éphéméride de cette journée, une première d'une émission culte à la télévision, première d'Interville créée par Guy Lux et Claude Savary. C'était en 19 juillet 1962, il y a donc 61 ans, pour donc les premières diffusions de ce jeu mythique estival. Allez, bon anniversaire à vous les natifs du 19 juillet. Vous êtes le même jour que Mathieu Blanc, Francard, dit Sinclair. Le chanteur fête ses 56 ans. Excellent anniversaire également à Brian May, 79 ans, connu essentiellement évidemment pour être l'un des membres fondateurs du groupe Queen. Excellent dimanche.
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Un titre qui fait partie de l'album Common Over, le plus vendu par une artiste féminine dans l'histoire de la musique. Écoutez bien, 40 millions d'exemplaires écoulés. Ce morceau pop country est devenu un véritable cri de liberté féminine et une célébration décomplexée du pouvoir des femmes et du plaisir de s'amuser, peu importe les conventions.

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1: Shania Twain s'est inspirée de son propre parcours, souvent contraint par les attentes du milieu musical pour écrire son tube. Elle a conçu un titre qui casse les codes et un refrain bien sûr entêtant. Man I Feel Like Woman a grimpé au top des charts mondiaux, devenant disque de platine dans plusieurs pays. C'est un classique des karaokés également, un hymne officieux de nombreuses soirées entre filles, n'est-ce pas? Voici Man I Feel Like Woman de Shania Twain tout de suite dans le Top Hit Memory.
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4: Bonjour à tous. Les Bleus ont été battus hier soir 6-4 par les Anglais. Les Français ont eu un sursaut face à leurs adversaires alors qu'ils étaient menés 4-0 à la mi-temps. Malgré leurs efforts, ça n'a donc pas suffi pour l'emporter. Didier Deschamps a achevé ses 14 ans de mandat sur 2 défaites à la suite. Le sélectionneur quitte l'équipe de France. La Fédération française de football en a profité pour remercier son coach pour cette dernière. Politique, ministre de la Transition écologique a annoncé que le budget de l'écologie sera renforcé en 2027 et le fonds vert porté à 1 milliard d'euros. Monique Barbu a fait cette annonce dans un entretien à la Tribune du dimanche. L'objectif, prioriser l'adaptation au changement climatique. Ce budget sera débattu au Parlement à l'automne. Selon Maud Bréjon, la stratégie des petits pas de Sébastien Lecornu a fonctionné. Dans un entretien au journal du dimanche, la porte-parole du gouvernement a dressé un bilan positif de l'activité parlementaire. Elle s'est également dit inquiète d'un duel entre le RN et LFI à la présidentielle et plaide pour une candidature commune à droite et au centre, derrière Édouard Philippe. Un homme a été placé en garde à vue à Paris pour avoir allumé un feu dans le bois de Boulogne. Le parquet a annoncé hier soir que sa garde à vue a été prolongée. Les policiers ont été alertés vendredi soir pour un début d'incendie. Le jeune homme interpellé sur place a reconnu avoir eu l'intention de mettre le feu au bois de Boulogne. Et ce, une semaine après le début de l'incendie à Fontainebleau. Guerre en Ukraine, une personne est morte au moins dans un bombardement à Kiev au lendemain d'attaques ukrainiennes meurtrières en Russie. Les forces russes ont bombardé cette nuit la capitale, faisant une dizaine de blessés ainsi que des dégâts matériels comme des incendies. L'attaque de drones de la veille a fait au moins 8 morts en Russie. Divertissement, Ice-T revient dans la saison 28 de New York Finité spéciale. Le rappeur y incarne le sergent Finn et il sera donc de retour dans tous les épisodes et non pas dans certains seulement comme dans la saison précédente. La série avait moins de budget pour payer son cachet, ce qui a donc réduit sa présence.
3: Bonjour, football Coupe du Monde, longtemps malmené par la République démocratique du Congo. Hier, l'Angleterre s'est qualifiée pour les huitièmes de finale grâce à un doublé d'Harry Kane. Score final 2-1, les Anglais affronteront le Mexique dans la nuit de dimanche à lundi à 2h du matin, heure française. Foot toujours, une perquisition a été menée hier à Francfort au siège de la Fédération allemande de football visée par des soupçons de corruption, dont l'organisation de l'Euro 2024 en Allemagne. Les investigations qui sont menées également dans d'autres endroits du pays portent sur des billets préférentiels attribués à des villes hôtes. Bruno Genesio a été nommé entraîneur de l'Olympique de Marseille, c'est ce qu'a annoncé le club hier dans un communiqué. L'ancien coach de Lyon, Lille ou Rennes, remplace Habib Bey, dont l'OM avait annoncé le départ mardi après seulement 4 mois en poste. Tennis, Wimbledon, Mirandreva prend déjà la porte. La récente gagnante de Roland-Garros sort dès le deuxième tour. Elle a été en effet battue en 3-7 hier par la tchèque Barbora Krejčíková, 6-4, 5-7, 4-6, ancienne numéro 2 mondiale. La russe tête de série numéro 5 avait pourtant atteint les quarts de finale sur le gazon londonien l'an passé. Dans le tableau masculin, Turing, Nordknecht et certains dégalé son meilleur résultat. Un an après avoir échoué au troisième tour de Wimbledon, le 28e joueur mondial y retourne en 2026 après avoir battu Martin Damm. Une rencontre que le tricolore a pris par le bon bout, breakant l'américain dès le tout premier jeu. Son prochain adversaire sera le vainqueur du duel opposant Stefanos Tsitsipas à Novak Djokovic. C'est la fin de ce Flash Sport. Une très bonne journée à toutes et à tous.
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Salut les gourmands, c'est l'heure de la petite recette du jour. Aujourd'hui, je vous propose du filet de poulet sauté à la moutarde et crème. Pour 4 personnes, il vous faudra 4 filets de poulet, une échalote, 20 centilitres de crème fraîche épaisse, de la moutarde, 20 g de beurre, de l'huile végétale. Temps de préparation 5 minutes, temps de cuisson 20 minutes. Épluchez l'échalote et émincez-la sur une planche à cuisine. Détaillez-y le poulet en dés, réservé. Posez une sauteuse au feu, mettez-y le beurre et versez une cuillère à soupe d'huile végétale dessus. Incorporez l'échalote émincée et laissez rissoler. Ajoutez les dés de poulet et laissez revenir environ 5 minutes. Pendant ce temps, dans un bol, mettez 2 cuillères à soupe de moutarde et la crème fraîche épaisse, mélangez. Ajoutez le mélange à la sauteuse lorsque le poulet est doré. Laissez à feu doux pendant 15 minutes. Servez avec du riz sauvage. Bon appétit! 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

0: Voici votre horoscope de ce dimanche 19 juillet. Bélier, vous allez vivre des instants magiques avec l'élu de votre cœur, les romantiques du jour, c'est vous.
1: Taureau, votre envie de bouger va sans doute vous mener vers de nouveaux horizons.
2: Gémeaux, le bonheur se décline sous toutes ses formes et vous avez des projets plein la tête.
3: Cancer, c'est une journée de ras-le-bol qui va vous rendre insupportable si vous ne vous surveillez pas.
4: Lion, sous le feu de la passion, vous aimerez encore et toujours aujourd'hui, le temps ne comptera pas.
5: Vierge, une bonne journée pour vous évader des tâches quotidiennes, alors prenez l'air.
6: Balance, les tensions et les conflits risquent de s'installer, restez calme, c'est dimanche.
7: Scorpion, côté cœur, il y aura de beaux moments en perspective.
8: Sagittaire, vous allez sans doute enfin conclure l'affaire pour laquelle vous vous battez depuis des semaines.
9: Capricorne, à la maison, vous pourriez trouver que votre famille exagère et ce sera peut-être le cas.
10: Verseau, ce dimanche sera plutôt calme et ce ne sera pas pour vous déplaire.
11: Et Poisson, beaucoup plus détendu aujourd'hui, zéro stress pour vous, notamment si vous êtes du 3e décan.
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Encore 7 départements de l'Est du pays sont placés en vigilance orange à canicule pour ce dimanche. Partout ailleurs, les températures continuent de baisser avec jusqu'à 22 degrés pour la maximale à Lille. Donc il fera plutôt frais, 26 à Paris, jusqu'à 29 degrés à Vichy, 31 à Aurillac, 32 à Tarbes, 35 degrés à Perpignan et jusqu'à 37 du côté de Montpellier. Concernant le ciel, il sera plutôt ensoleillé sur l'ensemble de l'Hexagone et du vent est attendu notamment sur le littoral.

Bon dimanche 19 juillet 2026 avec nous et les Arsènes qui sont à l'honneur aujourd'hui. C'est leur fête, c'est la journée internationale des châteaux également. Dans l'éphéméride de cette journée, une première d'une émission culte à la télévision, première d'Interville créée par Guy Lux et Claude Savary. C'était en 19 juillet 1962, il y a donc 61 ans, pour donc les premières diffusions de ce jeu mythique estival. Allez, bon anniversaire à vous les natifs du 19 juillet. Vous êtes le même jour que Mathieu Blanc, Francard, dit Sinclair. Le chanteur fête ses 56 ans. Excellent anniversaire également à Brian May, 79 ans, connu essentiellement évidemment pour être l'un des membres fondateurs du groupe Queen. Excellent dimanche.

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1: 1999, c'est l'année à l'honneur dans le Top Hit Memory de cette journée avec Shania Twain. Men, I feel like woman.

fait partie de l'album Common Over, le plus vendu par une artiste féminine dans l'histoire de la musique. Écoutez bien, 40 millions d'exemplaires écoulés. Ce morceau pop country est devenu un véritable cri de liberté féminine et une célébration décomplexée du pouvoir des femmes et du plaisir de s'amuser, peu importe les conventions.

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1: Shania Twain s'est inspirée de son propre parcours, souvent contraint par les attentes du milieu musical pour écrire son tube. Elle a conçu un titre qui casse les codes et un refrain bien sûr entêtant. Man, I Feel Like Woman a grimpé au top des charts mondiaux, devenant disque de platine dans plusieurs pays. C'est un classique des karaokés également, un hymne officieux de nombreuses soirées entre filles, n'est-ce pas? Voici Man, I Feel Like Woman de Shania Twain tout de suite dans le Top Hit Memory.
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3: Bonjour à tous. Canicule, 7 départements restent en vigilance orange aujourd'hui. 6 départements sont par ailleurs placés en vigilance jaune aux orages. Météo France prévoit de très fortes chaleurs qui se maintiennent autour de la Méditerranée en début de semaine prochaine. Les Alpes-Maritimes, les Bouches-du-Rhône, la Corse du Sud, la Haute-Corse, le Gard, l'Hérault et le Var sont en vigilance orange. La loi d'urgence agricole ne peut échouer par idéologie ou calcul politique. C'est ce qu'a déclaré Annie Genevard, la ministre de l'Agriculture, dans un entretien au journal du dimanche. Elle a souligné l'importance de ce texte pour les agriculteurs et appelle les parlementaires à adopter le compromis trouvé entre les deux chambres. Politique, Édith Cresson a conservé sa voiture avec chauffeur malgré la fin des avantages à vie pour les anciens premiers ministres. L'ex-première ministre socialiste n'a pas rendu le véhicule de fonction avec chauffeur payé par l'État au 1er janvier cette année. C'est ce qu'a révélé Mediapart. Matignon a de son côté confirmé qu'elle avait bénéficié d'un délai de 7 mois. Climatiseur livré par Laurent Wauthier, la région Auvergne-Rhône-Alpes a répondu à la polémique générée par le prix des machines. 3 climatiseurs ont été apportés à l'hôpital de Vienne avant d'annoncer l'achat de 1500 supplémentaires dans le cadre du plan climatisation. Le tout pour 1,5 million d'euros. Les modèles ont été estimés à 350 euros alors qu'ils auraient été payés 1 000 euros par la région. Un appel d'offres doit également être lancé. L'influenceur masculiniste Andrew Tate et son frère ont été arrêtés hier à Miami à la demande du Royaume-Uni. Ils font à eux deux l'objet de 59 chefs d'accusation, notamment pour des viols et d'autres infractions à caractère sexuel et pédocriminel. Une vidéo de leur arrestation a été publiée par le média TMZ. L'influenceur a été banni d'Instagram et de TikTok à cause de ses propos misogynes. Insolite, Keisha transforme les dents de ses fans en bijoux. La chanteuse a raconté qu'elle collectionne depuis plusieurs années les dents envoyées par ses admirateurs. Elle les transforme ensuite en colliers, boucles d'oreilles ou ceintures. L'interprète de TikTok a précisé avoir continué parce que ça effraie les hommes hétérosexuels. Une révélation qui a dérouté certains internautes.
2: Bonjour, football Coupe du Monde, longtemps malmenée par la République démocratique du Congo. Hier, l'Angleterre s'est qualifiée pour les huitièmes de finale grâce à un doublé d'Harry Kane. Score final 2-1, les Anglais affronteront le Mexique dans la nuit de dimanche à lundi à 2h du matin, heure française. Foot toujours, une perquisition a été menée hier à Francfort au siège de la Fédération allemande de football visée par des soupçons de corruption, dont l'organisation de l'Euro 2024 en Allemagne. Les investigations qui sont menées également dans d'autres endroits du pays portent sur des billets préférentiels attribués à des villes hôtes. Bruno Genesio a été nommé entraîneur de l'Olympique de Marseille, c'est ce qu'a annoncé le club hier dans un communiqué. L'ancien coach de Lyon, Lille ou Rennes, remplace Habib Bey, dont l'OM avait annoncé le départ mardi après seulement 4 mois en poste. Tennis, Wimbledon, Mirandreva prend déjà la porte. La récente gagnante de Roland-Garros sort dès le deuxième tour. Elle a été en effet battue en 3-7 hier par la tchèque Barbora Krejčíková, 6-4, 5-7, 4-6, ancienne numéro 2 mondial. La russe tête de série numéro 5 avait pourtant atteint les quarts de finale sur le gazon londonien l'an passé. Dans le tableau masculin, Turing, Nordknecht est certain d'égaler son meilleur résultat. Un an après avoir échoué au troisième tour de Wimbledon, le 28e joueur mondial y retourne en 2026 après avoir battu Martin Damm. Une rencontre que le tricolore a pris par le bon bout, breakant l'américain dès le tout premier jeu. Son prochain adversaire sera le vainqueur du duel opposant Stefanos Tsitsipas à Novak Djokovic. C'est la fin de ce Flash Sport. Une très bonne journée à toutes et à tous.
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3: Bonjour à tous. Budget 2027 pour le ministre des Comptes publics. L'effort de consolidation des finances publiques concerne tout le monde. Le gouvernement a indiqué cette semaine qu'il souhaitait limiter à 0,4% la hausse des dépenses ministérielles hors armée et transition écologique. Et ce notamment pour faire face à la marée montante de la dette dans le pays. Présidentielle de 2027, Dominique de Villepin a redit sa détermination pour l'année prochaine et appelle au rassemblement pour éviter le pire. S'il ne s'est pas encore déclaré candidat, il a appelé la classe politique à s'entendre face au Rassemblement national et à la France insoumise aujourd'hui. Il a d'ailleurs dénoncé la double polarité du jeu politique. Il souhaite défendre la démocratie pour tous. Loi sur l'aide à mourir, le député Marc Ferracci a indiqué ne pas avoir compris la décision de Sébastien Lecornu de saisir le Conseil constitutionnel. Le député Renaissance a précisé ne pas être le seul à ne pas comprendre le geste du Premier ministre. La proposition de loi a été définitivement adoptée mercredi par le Parlement, mais Sébastien Lecornu a saisi le Conseil dès le mardi. Ses détracteurs voient cette action comme un aveu de son caractère déséquilibré. Bruno Retailleau dénonce la présence d'un juge du syndicat de la magistrature à une conférence de presse LFI. Son secrétaire national a appelé à manifester contre la proposition de loi de présomption de légitime défense pour les forces de l'ordre. La conférence de presse du groupe parlementaire a eu lieu jeudi et le candidat LR à la présidentielle dénonce une collusion avec l'extrême gauche. Guerre au Moyen-Orient, l'armée américaine a dit avoir ciblé les auteurs de l'attaque qui a coûté la vie à deux de ses soldats. De son côté, l'audit suprême iranien a menacé ce matin d'infliger aux États-Unis des leçons inoubliables. L'armée iranienne a annoncé avoir attaqué deux bases militaires au Koweït à l'aide de drones et le Koweït a déclaré répondre à ces attaques. Divertissement, Andy Serkis a mis fin au suspense concernant sa participation au nouveau Seigneur des Anneaux. L'acteur et réalisateur est actuellement en plein tournage de The Hunt for Gollum, le prochain volet de la franchise. Le nouvel épisode de la franchise a par ailleurs été annoncé par la Warner.
2: Bonjour, football Coupe du Monde, longtemps malmenée par la République démocratique du Congo. Hier, l'Angleterre s'est qualifiée pour les huitièmes de finale grâce à un doublé d'Harry Kane. Score final 2-1, les Anglais affronteront le Mexique dans la nuit de dimanche à lundi à 2h du matin, heure française. Foot toujours, une perquisition a été menée hier à Francfort au siège de la Fédération allemande de football visée par des soupçons de corruption, dont l'organisation de l'Euro 2024 en Allemagne. Les investigations qui sont menées également dans d'autres endroits du pays portent sur des billets préférentiels attribués à des villes hôtes. Bruno Genesio a été nommé entraîneur de l'Olympique de Marseille, c'est ce qu'a annoncé le club hier dans un communiqué. L'ancien coach de Lyon, Lille ou Rennes, remplace Habib Bey, dont l'OM avait annoncé le départ mardi après seulement 4 mois en poste. Tennis, Wimbledon, Mira Andreeva prend déjà la porte. La récente gagnante de Roland-Garros sort dès le deuxième tour. Elle a été en effet battue en 3-7 hier par la Tchèque Barbora Krejčíková, 6-4, 5-7, 4-6, ancienne numéro 2 mondiale. La Russe, tête de série numéro 5, avait pourtant atteint les quarts de finale sur le gazon londonien l'an passé. Dans le tableau masculin, Turing Norknech est certain d'égaler son meilleur résultat. Un an après avoir échoué au troisième tour de Wimbledon, le 28e joueur mondial y retourne en 2026 après avoir battu Martin Damm. Une rencontre que le tricolore a pris par le bon bout, breakant l'Américain dès le tout premier jeu. Son prochain adversaire sera le vainqueur du duel opposant Stefanos Tsitsipas à Novak Djokovic. C'est la fin de ce Flash Sport, une très bonne journée à toutes et à tous.
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3: Bonjour à tous. Budget 2027 pour le ministre des Comptes publics. L'effort de consolidation des finances publiques concerne tout le monde. Le gouvernement a indiqué cette semaine qu'il souhaitait limiter à 0,4% la hausse des dépenses ministérielles hors armée et transition écologique. Et ce notamment pour faire face à la marée montante de la dette dans le pays. Présidentielle de 2027, Dominique de Villepin a redit sa détermination pour l'année prochaine et appelle au rassemblement pour éviter le pire. S'il ne s'est pas encore déclaré candidat, il a appelé la classe politique à s'entendre face au Rassemblement national et à la France insoumise aujourd'hui. Il a d'ailleurs dénoncé la double polarité du jeu politique. Il souhaite défendre la démocratie pour tous. Loi sur l'aide à mourir, le député Marc Ferracci a indiqué ne pas avoir compris la décision de Sébastien Lecornu de saisir le Conseil constitutionnel. Le député Renaissance a précisé ne pas être le seul à ne pas comprendre le geste du Premier ministre. La proposition de loi a été définitivement adoptée mercredi par le Parlement, mais Sébastien Lecornu a saisi le Conseil dès le mardi. Ses détracteurs voient cette action comme un aveu de son caractère déséquilibré. Bruno Retailleau dénonce la présence d'un juge du syndicat de la magistrature à une conférence de presse LFI. Son secrétaire national a appelé à manifester contre la proposition de loi de présomption de légitime défense pour les forces de l'ordre. La conférence de presse du groupe parlementaire a eu lieu jeudi et le candidat LR à la présidentielle dénonce une collusion avec l'extrême gauche. Guerre au Moyen-Orient, l'armée américaine a dit avoir ciblé les auteurs de l'attaque qui a coûté la vie à deux de ses soldats. De son côté, le dit suprême iranien a menacé ce matin d'infliger aux États-Unis des leçons inoubliables. L'armée iranienne a annoncé avoir attaqué deux bases militaires au Koweït à l'aide de drones et le Koweït a déclaré répondre à ces attaques. Divertissement, Andy Serkis a mis fin au suspense concernant sa participation au nouveau Seigneur des Anneaux. L'acteur et réalisateur est actuellement en plein tournage de The Hunt for Gollum, le prochain volet de la franchise. Le nouvel épisode de la franchise a par ailleurs été annoncé par la Warner.
2: Bonjour, football Coupe du Monde, longtemps malmenée par la République démocratique du Congo. Hier, l'Angleterre s'est qualifiée pour les huitièmes de finale grâce à un doublé d'Harry Kane. Score final 2-1, les Anglais affronteront le Mexique dans la nuit de dimanche à lundi à 2h du matin, heure française. Foot toujours, une perquisition a été menée hier à Francfort au siège de la Fédération Allemande de Football visée par des soupçons de corruption, dont l'organisation de l'Euro 2024 en Allemagne. Les investigations qui sont menées également dans d'autres endroits du pays portent sur des billets préférentiels attribués à des villes hôtes. Bruno Genesio a été nommé entraîneur de l'Olympique de Marseille, c'est ce qu'a annoncé le club hier dans un communiqué. L'ancien coach de Lyon, Lille ou Rennes, remplace Habib Bey, dont l'OM avait annoncé le départ mardi après seulement 4 mois en poste. Tennis, Wimbledon, Mirandreva prend déjà la porte. La récente gagnante de Roland-Garros sort dès le deuxième tour. Elle a été en effet battue en 3-7 hier par la tchèque Barbora Krejčíková, 6-4, 5-7, 4-6, ancienne numéro 2 mondial. La russe tête de série numéro 5 avait pourtant atteint les quarts de finale sur le gazon londonien l'an passé. Dans le tableau masculin, Turing, Nordknecht et certains d'égaler son meilleur résultat. Un an après avoir échoué au troisième tour de Wimbledon, le 28e joueur mondial y retourne en 2026 après avoir battu Martin Damm. Une rencontre que le tricolore a pris par le bon bout, breakant l'américain dès le tout premier jeu. Son prochain adversaire sera le vainqueur du duel opposant Stefanos Tsitsipas à Novak Djokovic. C'est la fin de ce Flash Sport. Une très bonne journée à toutes et à tous.
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Voici votre sélection télé pour ce dimanche 19 juillet. C'est parti avec TF1 ce soir dès 21h, Notre-Dame brûle, le film réalisé par Jean-Jacques Hano avec notamment Jean-Paul Borde. Sur France 2, La revanche des crevettes pailletées, film réalisé par Cédric Le Gallo avec notamment dans la distribution Michael Abitoul. Et puis enfin sur M6, la finale de la Coupe du Monde en direct. Rendez-vous donc ce soir pour découvrir qui va soulever évidemment le trophée. Belle soirée télé, bon dimanche 19 juillet.

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Voici votre sélection télé pour ce dimanche 19 juillet. C'est parti avec TF1 ce soir dès 21h, Notre-Dame brûle, le film réalisé par Jean-Jacques Hano avec notamment Jean-Paul Borde. Sur France 2, La revanche des crevettes pailletées, film réalisé par Cédric Le Gallo avec notamment dans la distribution Michael Abitoul. Et puis enfin sur M6, la finale de la Coupe du Monde en direct. Rendez-vous donc ce soir pour découvrir qui va soulever évidemment le trophée. Belle soirée télé, bon dimanche 19 juillet.

0: Merci.
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2: Bonsoir à tous. Affaire Jubilar, les ossements trouvés jeudi à Médoc sont bien ceux de Delphine. Il aura donc fallu moins de 48 heures aux experts de l'Institut de Recherche Criminelle de la Gendarmerie Nationale pour trouver des réponses. Les causes de la mort de l'infirmière disparue en 2020 ne sont pas encore connues. C'est son mari Cédric Jubilar qui a indiqué le lieu où se trouvaient les ossements. Incendie, 90 hectares ont brûlé dans le Var en 2 heures. Un feu de forêt s'est déclaré aujourd'hui à Tarado dans l'après-midi. Des évacuations ont déjà eu lieu sur demande de la préfecture et plus de 200 pompiers sont mobilisés sur place. Plusieurs routes ont été fermées par mesure de précaution. 2 Canadair et 3 hélicoptères bombardiers d'eau sont à l'œuvre. Tour de France, Evenepoel a remporté la 15e étape aujourd'hui, suivie par Pogacar, qui conserve son maillot jaune à l'issue de l'épreuve. Vingegaard a été contraint à l'abandon après une chute. Le français sait que ça termine quant à lui à 1 minute du numéro 1 et perd son maillot blanc, mais limite la casse au niveau du classement général. Loi sur aide à mourir, le député Marc Ferracci a indiqué ne pas avoir compris la décision de Sébastien Lecornu de saisir le Conseil constitutionnel. Le député Renaissance a précisé ne pas être le seul à ne pas comprendre le geste du Premier ministre. La proposition de loi a été définitivement adoptée mercredi par le Parlement, mais Sébastien Lecornu a saisi le Conseil dès le mardi. Ses détracteurs voient cette action comme un aveu de son caractère déséquilibré. Hier au Moyen-Orient, les hostilités se sont poursuivies aujourd'hui entre les États-Unis et l'Iran. Plusieurs sites militaires des gardiens de la Révolution ont été visés en représailles à la mort de 2 militaires américains tués en Jordanie, et ce malgré la signature d'un protocole d'accord entre les deux pays. Ces attaques provoquent un embrasement dans toute la région. Lenny Kravitz a expliqué pourquoi il s'entraîne en jean ou en pantalon en cuir. Le chanteur porte ses pantalons sur scène, ce qui lui permet de caser des entraînements facilement sans avoir à se changer. Il a d'ailleurs précisé que lorsqu'il se sent serré dedans, il peut voir tout de suite qu'il s'est laissé aller.
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2: Bonsoir à tous. Affaire Jubilard, les ossements trouvés jeudi à Médoc sont bien ceux de Delphine. Il aura donc fallu moins de 48 heures aux experts de l'Institut de Recherche Criminelle de la Gendarmerie Nationale pour trouver des réponses. Les causes de la mort de l'infirmière disparue en 2020 ne sont pas encore connues. C'est son mari Cédric Jubilard qui a indiqué le lieu où se trouvaient les ossements. Incendie, 90 hectares ont brûlé dans le Var en 2 heures. Un feu de forêt s'est déclaré aujourd'hui à Tarado dans l'après-midi. Des évacuations ont déjà eu lieu sur demande de la préfecture et plus de 200 pompiers sont mobilisés sur place. Plusieurs routes ont été fermées par mesure de précaution. Deux Canadair et 3 hélicoptères bombardiers d'eau sont à l'œuvre. Tour de France, Evenepoel a remporté la 15e étape aujourd'hui, suivie par Pogacar, qui conserve son maillot jaune à l'issue de l'épreuve. Vingegaard a été contraint à l'abandon après une chute. Le français sait que ça termine quant à lui à 1 minute du numéro 1 et perd son maillot blanc, mais limite la casse au niveau du classement général. Loi sur l'aide à mourir, le député Marc Ferracci a indiqué ne pas avoir compris la décision de Sébastien Lepornu de saisir le Conseil constitutionnel. Le député Renaissance a précisé ne pas être le seul à ne pas comprendre le geste du Premier ministre. La proposition de loi a été définitivement adoptée mercredi par le Parlement, mais Sébastien Lecornu a saisi le Conseil dès le mardi. Ses détracteurs voient cette action comme un aveu de son caractère déséquilibré. Hier au Moyen-Orient, les hostilités se sont poursuivies aujourd'hui entre les États-Unis et l'Iran. Plusieurs sites militaires des gardiens de la Révolution ont été visés en représailles à la mort de 2 militaires américains tués en Jordanie, et ce malgré la signature d'un protocole d'accord entre les deux pays. Ces attaques provoquent un embrasement dans toute la région. Lenny Kravitz a expliqué pourquoi il s'entraîne en jean ou en pantalon en cuir. Le chanteur porte ses pantalons sur scène, ce qui lui permet de caser des entraînements facilement sans avoir à se changer. Il a d'ailleurs précisé que lorsqu'il se sent serré dedans, il peut voir tout de suite qu'il s'est laissé aller.

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